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0: Bon, alors, on fait quoi? T'as des idées? Tu connais un endroit sympa?
1: Viens, on marche jusqu'à la plage et on verra où ça nous mène. J'ai envie de danser, m'éclater, tu vois.
0: Bah alors, à quoi tu penses?
1: Louane?

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0: Le gagnant de la saison 5 de The Voice est Sleeper.
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Chers auditeurs et auditrices de Radio A, vous êtes en compagnie de Grigor Amirzayan. Je vous présente les quiz pour que vous puissiez tester vos connaissances sur l'Arménie. Quiz numéro 62. Première question. La première république d'Arménie de 1918 à 1920 fut proclamée le 28 mai 1918 à Yerevan, B à Tiflis, Tbilissi, ou C à Gyumri. La réponse est le B, c'est à Tiflis, le 28 mai 1918, que fut proclamée l'indépendance de la première république d'Arménie. Deuxième question, le moine Mestrop Mashtots, né en 362 au village de Hatsegats, dans la région de Dalon, en Arménie occidentale, est mort à Varashabat à Ishmerdin en 440, fut l'inventeur de l'alphabet arménien en 404. Mestrop Mashtots repose aujourd'hui à A. Eshmiadzin, B. Armavir, C. Oshagan. La réponse est le C. Mestrop Mashtots repose aujourd'hui au village d'Oshagan en Arménie. Troisième question. De ces trois boxeurs professionnels arméniens, les champions et champions du monde de boxe, Arthur Abraham Avedik Abrahamian s'appelait, Susanna Kentikian et Vic Vartank Tarchinian. Un seul a gagné le titre mondial sous les couleurs de l'Arménie. Ils sont tous les trois champions du monde, hein, champions ou championnes du monde. Un seul a gagné sous les couleurs de l'Arménie. Il s'agit de A. Arthur Abraham, de B. Vic Tarchinian, C. Susanna Kentikian. La réponse est le B. Seul Vic Tarchinian a gagné son titre de champion du monde sous les couleurs de l'Arménie. Donc Arthur Abraham et Susanna Kentikian ont gagné leur titre de champion du monde sous les couleurs de l'Allemagne. Quatrième question. Le mont Ararat, 5156 mètres, né il y a 1,5 million d'années, est un volcan actif. Sa dernière éruption, accompagnée d'un violent séisme, s'est produite A. il y a près de 2000 ans, B. il y a près de 1000 ans, C. en 1840. La réponse est le C. En 1840 fut enregistrée la dernière éruption du mont Ararat. Cinquième question. La capitale du royaume arménien de Cilicie, également appelée de Petite Arménie, qui était entre le XIe et le XIVe siècle, donc la capitale s'étendant sur les rives, enfin ce royaume arménien s'étendant sur les rives orientales de la mer Méditerranée, était la capitale A. Ayas, B. Sis, C. Hromkla. La réponse est B. Sis était la capitale du royaume arménien de Cilicie, appelé également Petite Arménie. Sixième question. Le climat de l'Arménie est de type A. méditerranéen, B. continental, C. océanique. La réponse est le B. L'Arménie a un climat continental. Septième question. Le premier ministre arménien Nikol Pachinian, né en 1975 à Ichevan, dans la région de Tabouche, au nord-est de l'Arménie, exerçait en plus de ses activités politiques le métier de A. directeur de l'usine à vin d'Ichevan, B. journaliste, C. enseignant à l'université d'État d'Yerevan. La réponse était le B. Nikol Pachinian était également un journaliste. Huitième question. Le club Ararat Yerevan a marqué l'âge d'or du football arménien en remportant la même année la coupe et le championnat du RSS de football. C'était A. en 1972, B. en 1973, C. en 1975. La réponse est le B. Ararat Yerevan, le club arménien mythique, l'âge d'or du football arménien, a gagné la coupe et le championnat du RSS de football
en 1973. Neuvième question, la rivière Arax, d'une longueur de 1072 km, qui prend sa source sur le haut plateau arménien, rejoint la rivière Koura pour se jeter dans la mer de A. Caspienne, B. la mer Noire, C. la Méditerranée. La réponse était le A. La rivière Arax se jette dans la Caspienne. Dixième question. La cathédrale arménienne Saint-Jean-Baptiste, sous Provanès Mogodich, située à Paris dans le 8e arrondissement, construite entre 1902 et 1904, a été financée par un richissime arménien. Donc ce riche arménien s'appelait A. Alexandre Mantachev. B. Kalust Gulbenkian. C. Kirk Kerkorian. La réponse est le A. La cathédrale arménienne Saint-Jean-Baptiste de Paris a été financée par le richissime homme d'affaires Alexandre Mantachev. Onzième question. Le célèbre monastère de Datev en Arménie se trouve dans la région de A. de Géralkounik, B. de Vayotsol, C. d'Usyunik. La réponse est le C. Le monastère de Datev se trouve en Arménie, dans la région de Sunik, au sud de l'Arménie. Douzième question. La monnaie d'Arménie, le drame arménien, est entrée en circulation le 22 novembre 1993. Cette monnaie est subdivisée en 100 A. Cent, B. Luma, C. Kopek. La réponse est le B. Le drame arménien est divisé en 100 luma, donc ce sont les centimes du drame arménien.

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